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1: Ce morceau est une personnification. C'est une petite brassancerie, Wapalekienne, Wapalekri brassancienne. Ça raconte une histoire d'amour qui finit mal, ça finit toujours mal, sinon ça ne finirait pas. En gros, c'est l'histoire d'amour d'un zonard et d'une princesse nommée Marie-Jeanne. Marie-Jeanne, salope.

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Do you like bass? Vous aimez la basse? Vous aimez l'éclectisme? On vous propose selon l'humeur des titres hip-hop, trip-hop, électro, dub, reggae, techno, drum and bass, IDM et bien plus encore. Du classique, de la nouveauté, du énervé, du révolté ou du tranquille et détendu.

0: Et bienvenue à l'écoute de la cinquième édition de Do You Like Bass, une émission mensuelle enregistrée dans les conditions du direct dans les studios de Radio Escapade. D'ailleurs, on en profite pour balancer un énorme big up aux techniciens Antoine et Fab qui s'occupent de nous chaque mois, ainsi qu'à toute l'équipe qui est derrière les commandes de Radio Escapade. Vous commencez à connaître le principe de l'émission. Nous sommes deux, Flo et moi-même, Yo. Et chacun de notre tour, on va vous présenter des titres dont le fil rouge, le point commun, est d'avoir simplement de la basse. Facile. On commence chacun de notre tour, et donc ce coup-ci, c'est à Flo de présenter son titre.
1: Yes, et ben on va commencer par Max Romeo aujourd'hui. Max Romeo qui nous a quitté le mois dernier à l'âge honorable de 81 ans. Donc on va lui faire une petite dédicace obligée. On va écouter un classique. Max Romeo, il fait partie des grands noms jamaïcains du reggae de cette époque, comme les Gladiators ou Burning Spears, qui sont partis ou très vieux aujourd'hui, mais qui tournent encore pour certains, comme Clinton Fearon des Gladiators, qu'on peut voir de temps en temps passer dans le coin. La chanson qu'on va écouter, c'est Chase the Devil. Elle a été samplée à de nombreuses reprises, notamment pour les titres Lucifer de Jay-Z et Out of Space de Prodigy. Mais nous, on va écouter l'original, sorti sur l'album War in Babylon en 76 sous le label Island, qui est un classique du reggae roots et l'album qui a fait connaître Max Romeo à l'international. Le message est clair, c'est la guerre à Babylone, l'enfer est sur terre, les hommes sont fous, il faut chasser le démon, chase the devil, et l'envoyer dans l'espace, send him out of space. Ça fait écho à une chanson de Jacques Brel sortie en 1955 qui s'appelle Le Diable, et qui dans un autre registre fait le même constat, et 70 ans plus tard, rien n'a changé. Malheureusement, le diable a encore de beaux jours devant lui, on dirait.
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après cette petite intro reggae classique, on va s'écouter un peu de hip-hop. Un titre sorti en l'an 2000 sous le label Interscope et issu d'une compilation initiée par DMX avec son collectif Rough Riders. Cette compile s'appelle Ride or Die, c'est le volume 2. Et le titre dont je vais vous parler est classifié comme du hardcore hip-hop. Hardcore parce que des basses un peu lourdingues. Ça évoque un peu ce qui nous pend au nez depuis... Bon, maintenant, c'était il y a 25 ans, les années 2000, c'est sorti, mais ça nous pend au nez toujours. Et il semble encore aujourd'hui s'approcher. C'est un méchant instru de Swiss Beat. Et ce titre réunit les rappeurs des deux côtés des États-Unis, Scarface, Jadakiss, Yuen Woon et le très grand et inimitable SNOOPDOG, Snoop Dogg, sur un titre qui fait froid dans le dos, World War 3. Rough Riders, Rough Riders, Ride or Die, Value 2.

Ça y est, c'est bon là, c'est la fin. Yes, c'était cool. On va voyager maintenant, on va partir un petit peu. Partir où c'est qu'on va partir? On va écouter du Nitin Sawhney, qui est un compositeur et producteur londonien d'origine indienne, né en 64. Et il touche à tous les styles, jazz, hip-hop, drum and bass, flamenco, composition orchestrale moderne. Il est considéré comme un des pionniers de la scène underground asiatique, à avoir su mélanger les influences musicales indiennes à l'électronique et au breakbeat. Pour preuve, le morceau qu'on va écouter, de la drum and bass accompagné de chants lyriques traditionnels. Le morceau s'appelle Nadia, tiré de l'album Beyond Skin, sorti en 1999 sous le label Outcast Records. Et la voix magique que vous allez entendre, c'est la voix de Swati Natekar, une chanteuse de musique classique indienne. Attention les frissons.

ça fait du bien, ça sent le printemps. On va changer de style un peu. Armé de ses boîtes à rythme et de son mélodica, et de sa voix aussi, AirDug, célèbre beatmaker ardéchois pour nos Sound System, nous distille depuis plus de 10 ans un son électro-dub aux teintes artisanales et abouties. Un artiste ultra prolifique avec sa quinzaine d'albums autoproduits. Il m'a été difficile avec toute cette sélection d'en choisir un seul, mais parmi tous, tellement sa créativité est époustouflante, j'ai quand même réussi à trancher. Et ce sera un Stepa. Un gros Stepa bien lourd. Sorti en 2015 sur l'album The Dragonfly Rags. Une ligne de basse qui accroche, qui aimante nos oreilles, c'est AirDug Magnetic Dub.

Yes. On va quitter l'Ardèche, on va traverser la Manche, on va écouter un truc mainstream, mais qui est bien kiffant, là, de Fight Boy Slim. Ça s'appelle Right Here, Right Now. C'est sorti en 1999 sur son deuxième album, You've Come a Long Way Baby, sous le label Skint. Et Fat Boy Slim, bon, il est très connu, hein, de son vrai nom Quentin Leo Cook. Il est né en 1963 à Londres, c'est un DJ, producteur de Big Beat britannique. Alors le Big Beat, c'est un genre musical dérivé du breakbeat, donc c'est un sous-sous-sous-genre qui mélange divers genres musicaux, techno, rock, hip-hop, acid house, avec un but clair, faire bouger la tête et sauter sur le dance floor. Et c'est exactement ce que fait ce morceau. En plus, le clip créé par Hammer & Tongs est vraiment excellent. Il montre le processus de l'évolution de la vie sur Terre condensé en 3 minutes et demie. Allez voir, ça vaut le détour.

0: prochain titre, on va revenir 5 ans en arrière. Vous vous souvenez sûrement de ce mauvais épisode issu d'une série B où les gouvernements nous ont enfermés chez nous. Un moment de liberticide total. J'ai nommé le coronavirus.
1: Ah, je me souviens pas.
0: Non, vous ne savez pas ? On oublie vite.
1: Ouais, c'est les nanoparticules 5G.
0: Donc, qui de mieux pour illustrer cette période angoissante que le maître incontesté d'un style alliant psy-trance et hardcore. Ce style est dénommé naturellement psycore, forcément.
1: Pas mal.
0: Ce DJ et producteur italien, membre du label Noise Bangers, a comme nom de scène Stéréotype. Grosse production anxiogène pour une période qu'il était tout autant. Le titre, Covid-19, Stéréotype.

Eh ben, ça rend créatif le Covid, hein, décidément. Vivement la prochaine pandémie, il va nous sortir un truc encore plus vénère. C'était bien cool. Là, on va retraverser l'Atlantique, on va réécouter du rap US. Et on va partir au 21e siècle, parce que je mets que des morceaux de vieux, hein, c'est ça, fin 2000, fin 99 toujours. On va écouter Jacob Lucas Anderson, né en 84, plus connu sous le nom de scène Prof, qui est un rappeur américain, chanteur et producteur basé à Minneapolis, dans le Minnesota. Et il a sorti son premier album, Project Gampo, en 2007. Et il a enchaîné depuis 6 autres albums, plein de collabs, notamment avec Redman et d'autres gros noms de la scène rap US. Alors on va écouter un morceau plein de fraîcheur qui s'appelle Squad Goals, de son 5e album, Powder Horn Suits, sorti en 2020, sous le label Stop House Music.

mieux pour écouter la playlist de notre émission que de l'entendre sur un mur de son. Que ce soit pour de la techno en free party ou pour le reggae dub sur des sound systems inspirés de ceux de la Jamaïque. Ces derniers ont envahi toute la surface du globe, de Kingston à London et jusqu'à nos contrées reculées comme ici dans le sud des Cévennes ou jusqu'à Bourg-en-Bresse. C'est de là-bas qu'un groupe de potes ont construit leur sono et ont commencé à créer des riddims, à organiser des soirées et de fait, vivre à part entière sound system. C'est naturellement que ce crew francophone appelé Brainless a invité le chanteur d'un autre prestigieux collectif français autoproduit, L'eau du Ballet Batché Crew, pour un titre décrivant à la perfection ce que des milliers de gens comme eux, comme nous, comme moi, vivent presque tous les week-ends. Brainless Sound System avec L'eau. Le titre, c'est Sound System.

0: Yes, kill your master. Donc, comme dit Yo, la radio décline toute responsabilité, mais quand même, donc on vous répète le titre, c'était kill your master, kill, kill, kill your master. Voilà. Peace and love, mais quand même. 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

qu'est-ce que vous faites là, vous? Ça va pas à la tête? Mais c'est quoi ce truc-là? Mais c'est ridicule! Non, mais vous croyez vraiment que vous allez m'impressionner avec ce truc machin chose entre vos jambes, là? Non, mais sans blague!

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0: tu vois, tout à l'heure, on se parlait des choix, tout ça. Je t'ai dit, gros, moi, mon rapport à la musique, il est pas infaillible. Je me réveille pas tous les jours en me disant que c'est ça ma life et tout. Et du coup, quand t'as des moments comme ça un peu puissants où t'es en mode genre. En fait, je suis à fond, je m'y mets, tu vois, j'ai pas écrit plus 6 mois et je suis là, genre, j'ai 15 textes, je suis à fond. Genre, il se passe des trucs, je me projette, je fais des tracklists, je fais écouter aux gens. Je sais pas. Ça me rappelle aussi que, vas-y. Au mauvais endroit.
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